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3: Et en ce mardi 30 juin, bonne fête aux Martial. Les Béliers, vos initiatives seront couronnées de succès.
4: Taureau, votre façon de voir les choses ne conviendra pas à tous vos collaborateurs.
5: Les Gémeaux, le climat astral va vous aider à faire face et à remplir toutes vos obligations.
6: Les Cancers, contrairement à votre habitude, vous miserez sur la confiance et vous ne serez pas déçus.
7: Lion, c'est dans un tourbillon d'actions que vous allez évoluer à partir d'aujourd'hui.
8: Les Vierges, vos avis trop tranchés risquent de créer une barrière pour vos ambitions.
9: Balance, le climat astral vous aidera à faire partager vos valeurs et vos rêves.
10: Les Scorpions, vous risquez de faire de bien mauvais choix.
11: Les Sagittaires, côté finance, il est temps de vous accorder un petit plaisir après avoir économisé pendant des mois.
12: Capricorne, ne vous laissez pas impressionner par des miroirs aux alouettes.
13: Les Verseaux, mettez de l'eau dans votre vin si vous ne voulez pas...
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2: Bonjour, bonjour à toutes et à tous, il est 7h, mardi 30 juin 2026, on espère que vous avez passé une agréable nuit. Bonjour Julien.
3: Bonjour Didier, bonjour à toutes et à tous.
2: On va parler Coupe du Monde ce
3: matin. Exactement, avec les chiffres fous de ce mondial dans les stades, les supporters qui n'ont pas seulement vibré pour le foot, ils ont aussi beaucoup mais beaucoup mangé et ils ont bu, évidemment. D'ailleurs, en parlant de Coupe du Monde, vous le savez qu'on est à quelques heures maintenant de ce France-Suède, et bien le jeu du pronostic est ouvert sur notre page Facebook à vos pronos. Le cadeau, c'est bien sûr, ce sont des entrées pour les grottes de Han pour une personne tirée au sort parmi les bonnes réponses.
2: C'est vous qui le dites.
3: La chronique qui vous donne la parole. On est complètement passé à côté des soldes. Oui, ça existe encore, Didier.
2: Mais c'est parce que ça existe toute l'année.
3: Alors, ça a tellement mal démarré, à cause de la chaleur notamment, qu'il y aura une rallonge d'une semaine de ces soldes. C'est en train d'être décidé. Mais vous, la dernière fois que vous avez fait les soldes, c'était quand et pour quel produit? Eh bien, vous avez été quelques-uns, je vais pas dire nombreux, à nous répondre ce matin.
2: C'est à cause de la canne, icule.
3: C'est vrai.
2: L'animal du jour.
3: On parlera de LOL. LOL, alors c'est pas le rire, non, LOL, c'est le premier chien d'assistance judiciaire en France qui prend sa retraite. Mais à quoi sert ce chien? Vous le saurez en fin de matinale.
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2: On fait le tour de l'actualité pour la première fois dans cette matinale. La solidarité s'est installée après les orages de ce week-end.
3: Un exemple parmi tant d'autres, face aux coupures de courant provoquées par les violents orages, l'entreprise Miflex Aliesi s'est mobilisée pour aider les habitants. Une chambre de congélation a été mise gratuitement à disposition pour préserver les aliments des congélateurs. Les habitants ont pu déposer leurs produits dans des caisses identifiées à leur nom directement chez Miflex Aliesi. Les stigmates des orages étaient d'ailleurs encore visibles hier, avec notamment des coupures d'électricité encore signalée à Hanor, Fourmies, Huignehy, mais aussi Féron, Saint-Dunor, Fellerie, Maroilles, Étreux et j'en passe.
2: À Saumeron, la laiterie condamnée après la pollution de la Librette.
3: L'effet remonte à janvier 2019, lorsqu'un débordement de cuve avait entraîné le rejet de 150 litres de lait dans le cours d'eau. La laiterie des étangs de Saumeron a été condamnée à une amende de 50 000 euros, dont 45 000 avec sursis. Son dirigeant écope pour sa part d'une amende de 2 000 euros avec sursis. L'entreprise devra également verser plus de 8 500 euros à la Fédération de l'Aisne pour la pêche et la protection du milieu aquatique au titre des préjudices subis et des frais de justice.
2: Un Thiérachien condamné à 27 ans de réclusion criminelle.
3: Un homme de 60 ans, originaire de Thiérache, a été reconnu coupable de viols aggravés et d'atteintes sexuelles sur 7 enfants de son entourage, âgés de 8 à 13 ans au moment des faits. Déjà condamné à 2 reprises pour des faits similaires, l'accusé avait choisi de garder le silence tout au long des débats. Après 6 heures de délibéré, la cour l'a condamné à 27 ans de réclusion criminelle, avec une période de sûreté des 2/3 de la peine. Un suivi socio-judiciaire de 10 ans a également été prononcé, ainsi que l'indemnisation des victimes.
2: Le département de l'Aisne renforce sa lutte contre l'alcoolisation excessive.
3: Face aux conséquences sanitaires et sécuritaires liées à l'alcool, la préfecture de l'Aisne présentera aujourd'hui une nouvelle stratégie départementale de lutte contre l'alcoolisation excessive. L'an dernier, l'alcool était impliqué dans la moitié des crimes et délits du département, ainsi que dans un accident mortel sur deux sur les routes. Plus de 20 000 passages aux urgences y sont également liés chaque année. Cette stratégie, élaborée avec l'Agence régionale de santé, les forces de l'ordre et plusieurs partenaires locaux, s'articulera autour de 3 priorités, prévenir, contrôler et accompagner.
2: Ah, ça nous fait penser bien évidemment au titre de Calogero face à la bière. Hirson, une classe sauvée, une ouverture à la maternelle pour la rentrée.
3: Une bonne nouvelle pour la carte scolaire à l'approche de la rentrée 2026-2027. Enfin, à l'approche, on va attendre un peu quand même.
2: Un petit peu.
3: Parce que les vacances n'ont pas encore été prononcées. La classe de moyenne section de l'école maternelle des Champs-Élysées, qui était menacée de fermeture, est finalement maintenue grâce à la mobilisation de la municipalité et de la communauté éducative. L'établissement comptera 42 élèves à la rentrée. Dans le même temps, une nouvelle classe ouvrira à la maternelle du Champ-Roland pour mieux répartir les effectifs et améliorer les conditions d'apprentissage des enfants.
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2: Peut-être un léger voile.
3: Ce sera pas mal, de belles éclaircies attendues ce mardi dans l'Avesnois à l'Aisne, mais c'est vrai, ce voile nuageux pourrait ternir cette impression de beau temps. Les nuages seront sans doute un peu plus nombreux d'ailleurs cet après-midi. Les températures correctes ce matin, 14 degrés à Glajon, Guise, à Tissoulan, et jusqu'à 25 degrés cet après-midi à Avenel, Martigny et Buire-en-Fosse. 14 ce matin, 25 cet après-midi, ça vous convient?
2: Oui, c'est bien.
3: C'est pas
2: c'est
3: mal
2: bien,
3: quand
2: c'est
3: même.
2: C'est respirable.
3: Va remonter dans quelques jours. On surveille ça.
2: Ça chauffe.
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2: Gouvernement d'ailleurs qui se réunit et qui planche bien évidemment sur les futures canicules. Pas sûr qu'ils trouvent une solution.
3: Mais c'est ça, ils planchent, mais qu'est-ce qu'ils font en fait, globalement?
2: Ils appellent quelqu'un.
3: C'est quoi, c'est des réunionnites en gros,
2: oui,
3: on le sait.
2: Et après on essaye de trouver un numéro pour dire, bon, il faut baisser les températures.
3: C'est vrai.
2: À suivre l'actualité nationale.
5: Bonjour à tous. À la une de l'actualité, un choc pour toute la communauté monégasque. Les mots du prince Albert en déplacement en Allemagne après une explosion hier soir à Monaco. La piste de l'attentat est privilégiée mais pas confirmée. Trois personnes d'une même famille et originaires d'Ukraine ont été blessées. L'homme ciblé est un oligarque ukrainien connu pour ses liens dans des trafics d'armes. Un homme aurait déposé un sac rempli de boulons devant un immeuble. Il est en fuite. Malgré la fin de la canicule, les hôpitaux restent en alerte. Sébastien Lecornu maintient les plans Orsan 2 et 3 pour permettre les déprogrammations d'opérations et les rappels de personnel en cas de besoin. Le Premier ministre annonce que 30 000 climatisateurs seront livrés aux hôpitaux dans les prochains jours. Attention au risque d'incendie demain. 6 départements du pourtour méditerranéen vont être placés en vigilance rouge ce mercredi, soit en alerte très élevée. En cause, le renforcement du Mistral et de la Tramontagne sur des sols déjà très secs après plus de 10 jours de canicule. En football, c'est la première sensation de la Coupe du Monde. L'Allemagne a été éliminée hier soir en 16e de finale par le Paraguay au tir au but, match nul 1-1 dans le temps réglementaire. Un peu plus tôt, le Brésil s'est qualifié dans la douleur face au Japon sur le score de 2-1.
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0: 7h10, merci d'être avec nous. Excellent début de matinée, hein, excellent réveil si vous venez d'ouvrir les petits yeux. Mardi 30 juin, bonne fête à tous les Martial.
1: On les embrasse, c'est vrai, les Martial, même si on n'en connaît pas des masses. Et ben voilà, on les salue, allez les taguer sur notre page Facebook.
2: Ouais, c'est vrai. C'est vrai, oui. Qu'on en connaît pas beaucoup.
1: Ah, mais c'est vrai. Non, mais on va tout dire aux auditeurs. Je vous ai mis un petit peu en rogne parce que je vous ai parlé entre deux interventions de sécheresse, évidemment, Didier.
2: Oui. Je suis désolé.
1: Et pour vous, il n'y a pas de sécheresse dans votre terrain.
2: Mais j'ai de l'eau.
1: Bah oui, non, mais vous avez de l'eau où?
2: J'ai de l'eau dans mon terrain.
1: Oui, d'accord, mais vous avez un étang, vous avez un petit machin.
2: Un étang. Tout de suite, on croit à la mer Méditerranée. Rien du tout. Que nenni. Mais j'ai un peu d'eau.
1: Ok. Tout va bien. C'est un sujet sensible. On le sent quand même, faut pas l'embêter.
0: Un seul anniversaire aujourd'hui a retenu notre attention. Mick Tyson.
1: Ouais, bah faut pas l'embêter non plus, lui. Hein. Mike Tyson, il a tendance à mordre les oreilles. Hein. Il a 60 ans aujourd'hui. Et faut savoir que dans une interview récente, eh bien, cette légende de la boxe fait des confidences surprenantes sur sa situation financière passée. Il explique avoir quasiment tout perdu au fil des années.
2: Forcément. Ah
1: oui, il a tout perdu.
2: Il était à cocaïne et machin.
1: Bah oui. Dont près $1 million en désintoxication quand même. Ah, oui, vous avez vu juste.
2: Ça y a coûté aussi cher. En achetant et en essayant de ne plus acheter.
1: Mais il raconte même une période où il vivait quasiment sans argent au point de ne même pas pouvoir acheter de l'herbe. On va le plaindre. Hein.
2: Ouais, c'est clair.
1: C'est vrai, c'est fou.
2: Après, nous, on tombe régulièrement.
1: On a de quoi lui donner, évidemment. Ah, oui. Bon, aujourd'hui, il dit avoir tiré des leçons de cette époque et avoir profondément changé sa gestion de l'argent et de son mode de vie. On est content pour lui.
2: C'est vrai. Ça fait plaisir. Comme quoi, tout le monde peut y arriver.
1: C'est vrai.
0: Ça s'est passé un 30 juin en 2012.
1: Exactement. C'est le Minitel qui est arrêté en France plus de 3 décennies après sa mise en service. Bon, ça faisait un moment qu'on l'avait tous débranché en même temps. Cet ancêtre d'Internet, définitivement débranché par France Télécom à l'époque, dans le courant des années 90, il était quand même utilisé par 25 millions de personnes. C'était un Français sur deux quasiment à l'époque, le Minitel.
2: Ouais, ça servait d'annuaire. Hein.
1: 3615 comme code Didier.
2: Bah non, mais on cherchait
1: quoi?
2: Le numéro de téléphone de quelqu'un.
1: Oui, on cherchait des trucs coquins aussi sur le 3615 EULA ou je sais pas quoi là.
2: Coûtait cher.
1: Oui. Ah bah oui, mais forcément.
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2: Moi, je me dis, si vous en avez encore, à un moment donné, ça vaudra de l'argent, ça.
1: Vous pensez que ça vaudra quelque chose dans la mesure où ça sert plus à rien, au final? Bon, c'est une pièce de collection.
2: Ah
1: oui,
2: c'est vrai. C'est de collection,
1: ouais. Parce que je sais même pas si on peut. Si on l'allume, finalement, qu'est-ce qui apparaît aujourd'hui?
2: Rien.
1: Ah, y a pas grand-chose, à mon avis.
2: Rien du tout.
1: Je sais pas. Oh, y a bien deux, trois gars qui sont un peu craques en informatique qui pourraient faire quelque chose.
2: Ouais, peut-être le bidouiller.
1: C'est moyen.
2: Coldplay à suivre sur Echo FM. Excellent début de matinée.

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1: Un peu plus de 7h15, on vous parle de Coupe du Monde de football à travers les chiffres.
2: Oui, c'est l'édition de tous les records visiblement. Bah oui, on est aux USA, oblige, hein, forcément. Eh oui, 300 000 hot dogs déjà engloutis pendant la phase de groupe. Et alignés bout à bout, on a calculé, hein, ça couvrirait environ 45 km eh bien, de pain saucisse quand même.
1: Ah si, on mettait...
2: Tout ce qui a été mangé,
1: c'est quand même beaucoup. 45 km.
2: Bah dites-moi. Côté boisson, l'ambiance n'est pas en reste. 2,8 millions de pannes de bière servies dans les tribunes, sans compter près de 2 millions d'autres boissons alcoolisées dans les fan zones. L'eau, c'est bon aussi, hein, sinon.
1: Oui, bah, je pense que c'est ça, les 2 millions d'autres boissons.
2: Exactement. Certains soirs, dans des villes comme Kansas City, on a dépassé les 30 000 bières en une seule journée.
1: C'est fou.
2: Et dans les tribunes, c'est un raz-de-marée. Près de 4,6 millions de spectateurs pour la phase de groupe avec des stades remplis à 99,7%. Il y a un bel engouement et ça fait plaisir quand même.
1: Ouais, parce que je suis étonné. Ouais. C'est vrai que enfin l'Amérique, entre guillemets, c'est pas le pays du foot.
2: Non, pas du tout. Le football américain, à la rigueur, mais ce n'est pas du tout la même chose. Il y a d'ailleurs un jour record où on a même dépassé les 426 000 personnes en 24 heures dans l'ensemble des enceintes. Juste énorme. Mais ce qui se passe sur le terrain est encore plus fou. On compte déjà plus de 200 buts marqués, Didier Toulon. Même.
1: Ouais, c'est vrai que c'est une année prolifique. Alors, soit on a mis des gardiens qui n'avaient pas de bras.
2: Peut-être.
1: Ou alors les attaquants sont plus adroits.
2: C'est moins pratique, hein, sans bras, évidemment. Ça représente en moyenne 3 buts par match et quasiment toutes les nations ont trouvé le chemin défilé. Et les stars n'ont pas manqué le rendez-vous. Lionel Messi, quand même, qui continue d'écrire l'histoire. C'est quand même fou parce qu'il a quasiment 39 ans, le garçon.
1: Ouais, mine de rien. Il faudrait faire un contrôle antidopage.
2: Moi, je pense. Et alors là, c'est fini. Voilà, finito du jour au lendemain.
1: Non, mais il faut saluer. C'est vrai. À 39 ans, il est en forme.
2: Quand même, il a l'air plus en forme que moi. Et là, largement même. Cristiano Ronaldo, je vous en prie Didier, pas ce rire est légèrement désobligeant quand même, ça fait pas plaisir.
1: Non, c'est vrai.
2: En même temps, j'ai jamais été athlète. Hein.
1: Après, je pense qu'il va, ça va quoi.
2: Vous pensez qu'il a une autre hygiène de vie que la mienne ?
1: Non, mais je pense qu'il a couru tout le temps.
2: Voilà, exactement.
1: Ce qui change un peu.
2: Ouais. Cristiano Ronaldo, lui, est devenu le meilleur buteur portugais de l'histoire du mondial avec 10 buts. Et sur les réseaux, c'est carrément une autre compétition. Hein. 17 milliards d'impressions et des buts vus des dizaines de millions de fois en vidéo, ben oui, tout se passe également sur nos téléphones, sur nos ordinateurs, nos tablettes, etc. On la suit partout, tout le temps, et encore une fois ce soir, face à la Suède, même si c'est retransmis à 23h quand même. Ouais. Attention, on est reparti sur du match tardif. Hein.
1: Oui, alors, petit prono, allez, mouillez-vous.
2: Alors moi, je pense que la France va gagner quand même.
1: Ouais, hein. parce qu'on est français.
2: Mais oui, allez, je vais mettre un petit 2-0 pour vous, Didier.
1: Ah, je pense que la France va gagner, mais je sais pas, je sens un match un peu plus compliqué. Ah, là.
2: Tant qu'il n'est pas compliqué que par les orages, comme la dernière fois où la rencontre a duré 4 heures, c'est ce qu'on demande, parce que ça commence quand même à 23h, encore une fois.

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1: Un peu plus de 7h30, le rappel des titres. La solidarité s'est installée après les orages de ce week-end.
2: Un exemple parmi tant d'autres face à ces coupures de courant provoquées par les violents orages, l'entreprise Miflex à Liessy s'est mobilisée pour aider les habitants. Une chambre de congélation a été mise gratuitement à disposition pour préserver les aliments des congélateurs. Les habitants ont pu déposer leurs produits dans des caisses identifiées à leur nom directement au sein de l'entreprise à Liessy. Les stigmates des orages étaient d'ailleurs encore visibles hier, notamment des coupures d'électricité du côté d'Anor, Fourmies, Huigneuilly, Féron, Saint-du-Nord, Fellerie, Maroilles, Étreux.
1: Moi, je recherche des pédaleurs professionnels.
2: Oui, on va en trouver.
1: À Sombron, la laiterie condamné après la pollution de la Librette.
2: L'effet remonte à janvier 2019, lorsqu'un débordement de cuve avait entraîné le rejet de 150 litres de lait dans le cours d'eau. La laiterie des étangs de Sommeron a été condamnée à une amende de 50 000 euros, dont 45 000 avec sursis. Son dirigeant écope, lui, d'une amende de 2 000 euros avec sursis là aussi. L'entreprise devra verser plus de 8 500 euros à la Fédération de l'Aisne pour la pêche et la protection du milieu aquatique au titre des préjudices subis et des frais de justice.
1: Pour terminer, le département de l'Aisne renforce sa lutte contre l'alcoolisation excessive.
2: Face aux conséquences sanitaires et sécuritaires liées à l'alcool, la préfecture de l'Aisne présentera tout à l'heure une nouvelle stratégie départementale de lutte contre l'alcoolisation excessive. L'an dernier, l'alcool était impliqué dans la moitié des crimes et délits du département, ainsi que dans un accident mortel sur deux. Plus de 20 000 passages aux urgences y sont également liés chaque année. Cette stratégie, élaborée avec l'Agence régionale de santé, les forces de l'ordre et plusieurs partenaires locaux, s'articulera autour de trois priorités: prévenir, contrôler, accompagner.
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1: Allez, j'ai voile.
2: Léger voile, c'est vrai qu'il pourrait ternir légèrement cette impression de beau temps ce mardi, que vous soyez dans l'Avesnois ou dans l'Aisne, avec des températures qui, font que je répète toujours la même chose, c'est respirable.
1: Ouais, c'est
2: j'adore
1: vrai.
2: Ce verbe.
1: Mais c'est vrai qu'on attend
2: respirer.
1: Toutes et toutes, un peu de gelée matinale.
2: Oui, tout à fait. Ça arrivera d'ici quelques semaines, sans doute. Pour l'heure, 14 degrés à Glajon, Guise, à Tissoulan, et jusqu'à 25 degrés cet après-midi pour Avenel, Martigny et Buren-Fosse. Une semaine qui s'annonce plutôt ensoleillée avant une remontée des températures de nouveau à partir du début de semaine prochaine. Mais on ne devrait pas quand même atteindre ce qu'on a atteint là ces derniers jours.
1: Est-ce qu'on parle de canicule ou pas?
2: Non. On sera dans des températures très estivales, pour autant pas forcément caniculaires, autour de 30 degrés, on va dire.
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1: Après 30 degrés pendant 3 semaines.
2: Non, mais faut pas que je lâche les chevaux tout de suite. Si je commence à dire il va faire 35 voire 40 la semaine prochaine, les gens, mais ils vont carrément couper le poste et ils s'en vont, c'est pas possible. Mais non, on peut pas leur dire ça.
1: On peut pas dire la vérité.
2: Ah non, vous cachez cette canicule qui arrive,
1: c'est impossible.
2: Jusqu'à la dernière minute.
1: Allez, ça va peut-être vous rafraîchir un petit peu, la Coupe du monde de football, le journal.

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2: Bonjour à toutes et à tous, on débute avec ces deux énormes surprises de la nuit en 16e de finale de la Coupe du Monde 2026, deux sérieux outsiders, l'Allemagne et les Pays-Bas ont été éliminés dès le premier match à élimination directe. La plus grosse sensation c'est l'élimination de l'Allemagne par le Paraguay, un partout à l'issue du temps réglementaire et des prolongations. Les Strasbourgeois Enciso avaient ouvert la marque pour les Paraguayens à la 42e minute, puis Kai Havertz avait égalisé côté allemand au retour des vestiaires. Les joueurs de la Mannschaft qui ont sombré dans la séance de tir au but loupant 3 de leurs 6 pénaltys. Les Paraguayens, eux, n'ont pas tremblé et remportent la séance 4 tirs au but à 3. Le scénario est totalement similaire pour la qualification du Maroc aux dépens des Pays-Bas. Un partout à l'issue du temps réglementaire et des prolongations grâce au but de Gakpo pour les Hollandais à la 72e et l'égalisation in extremis de Diop à la 91e. Victoire des Lions de l'Atlas au tir au but 3-2 avec le pénalty décisif transformé par Saïd Bari côté marocain. Le Maroc affrontera le Canada en 8e de finale. Et puis hier soir, le Brésil est venu à bout péniblement des Japonais, victoire brésilienne de 2-1 grâce à la réalisation de Martinelli en toute fin de match dans le temps additionnel. Auparavant, Sano avait ouvert la marque pour les Nippons avant l'égalisation de Casemiro en seconde période. Les hommes de Carlo Ancelotti sont donc passés par la petite porte et pourraient affronter la Côte d'Ivoire ou la Norvège en 8e de finale. Et la France, elle, va tenter de ne pas se faire piéger par la Suède. Les Français grands favoris de ce mondial 2026 défient les Suédois à New York ce soir à partir de 23h heure française. Les Bleus avaient déjà affronté la Suède à 23 reprises dans leur histoire. La dernière s'était soldée par une victoire 4-2 en Ligue des Nations en 2020. S'ils passent, les Bleus affronteront le Paraguay en 8e de finale. Et puis deux autres matchs sont au programme ce mardi. La Côte d'Ivoire face à la Norvège, donc à 19h à Arlington. Et puis Mexique-Équateur à 3h du matin la nuit prochaine au Stade Aztec. Voilà, c'est la fin de ce flash. Très belle journée de foot.
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8: Et en ce mardi 30 juin, bonne fête aux Martial. Les Béliers, vos initiatives seront couronnées de succès. Taureau, votre façon de voir les choses ne conviendra pas à tous vos collaborateurs. Les Gémeaux, le climat astral va vous aider à faire face et à remplir toutes vos obligations. Les Cancers, contrairement à votre habitude, vous miserez sur la confiance et vous ne serez pas déçus. Lion, c'est dans un tourbillon d'actions que vous allez évoluer à partir d'aujourd'hui. Les Vierges, vos avis trop tranchés risquent de créer une barrière pour vos ambitions. Balance.

0: petit plaisir après avoir économisé pendant des mois. Capricorne, ne vous laissez pas impressionner par des miroirs aux alouettes. Les Verseaux, mettez de l'eau dans votre vin si vous ne voulez pas...
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0: Voici ma sélection télé pour ce mardi 30 juin avec ce soir sur TF1 à 21h10, La Proposition, film américain avec Sandra Bullock et Ryan Reynolds. Sur France 2, L'Amérique et nous, 250 ans d'amour et de haine, documentaire. Sur France 3, À qui profite le doute, téléfilm avec Isabelle Otero et Philippe Carrois. Sur M6, Coupe du monde de la FIFA, le mag à 21h15 en direct. Vous retrouverez le match à 22h50, 16e de finale en direct. Sur W9, les 20 tubes des années 80 préférés des Français. Sur TFX, le film Re d'Alain Chabat avec notamment Pierre-François Martin Laval. Sur Gulli, Le vilain petit canard et moi, film d'animation. Sur C7,

0: Sur RMC Story, le Big Deal, présenté par Vincent Lagaffe, spécial USA. Bon zapping!
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2: Un peu plus de 7h45, retour de l'horoscope et du programme télé. Ce sera tout simplement dans une heure. Si vous avez raté tout cela, ça revient, hein, forcément. Ça revient aussi hein, aux alentours de 9h. C'est bonne pioche.
3: Déjà, on va dire un grand bravo à Anaïs. Si vous n'étiez pas avec nous hier, Anaïs de Fourmi qui est repartie, ça y est, avec le barbecue dont la valeur dépasse les 250 euros. On vous rappelle également, petit indice matinal, ce matin que la rangée des 4, c'est-à-dire les cases qui vont de 4 à 144, ont été supprimées par le piocheur, Didier.
4: Il en a ras-le-bol de piocher.
3: Ouais, il en a marre. Bah, c'est les vacances pour lui, pour ce samedi, comme les enfants en ce moment. Donc vous vous inscrivez, vous envoyez XXL, bien sûr, si vous le souhaitez, au 07 89 41 97 66. Un jeu peut en cacher un autre, je ne sais pas si on a encore le temps, Didier, mais en tout cas, il y a du contrôle technique dans l'air, mesdames,
4: oui,
3: messieurs.
4: Vrai.
3: Oui, sur notre page Facebook, pour l'instant, il y aura d'autres opérations à venir.
4: C'est pour les plus anciens, pour ceux qui ont des hanches en plastique, etc. C'est vrai qu'il faut contrôler.
3: Il faut se contrôler et se faire contrôler, puisqu'Eco FM met en jeu 3 contrôles techniques à réaliser chez notre partenaire Autosur, le Nouvion anti-rache. Pour participer, c'est très simple. Vous invitez 3 amis, vous partagez la publication, tirage au sort ce vendredi 3 juillet. Alors attention, ce jeu ne doit pas vous empêcher de réaliser votre contrôle technique si la date, bien sûr, le requiert. Hein.
4: Ah oui, c'est clair.
3: Important, bah
4: ouais.
3: Oui. On va pas rester, faut rester dans les clous, justement.
4: Oui, oui, c'est vrai.
3: Bonne chance à tous.
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4: Allez, tout ça, ça se passe, eh bien en tout cas, hein, pour tous les contrôles techniques, ça se passe sur Facebook, hein, tout simplement. Bon, ça fait quand même un peu de pouvoir d'achat, et puis surtout, eh bien, prendre la route en toute sécurité pour les vacances qui arrivent.
3: Évidemment,
4: même.
3: Et encore sur la page Facebook, n'oubliez pas le jeu du prono, évidemment, France-Suède, donnez-nous le résultat final eh bien, de cette rencontre située ce soir, avec à la clé des entrées pour les grottes de Han à gagner. Alors là, on lâche tous les cadeaux en ce moment, mesdames, messieurs.
4: Ouais, c'est vrai.
3: Wow.
4: Eh bien... Écoutez, que la prière soit avec vous. Alléluia.

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2: Il est 8h, merci d'être avec nous, merci d'avoir choisi les programmes d'EcoFM pour commencer votre journée de ce mardi 30 juin 2026. Dans quelques minutes, c'est vous qui le dites.
3: La chronique qui vous donne la parole, la dernière fois que vous avez fait les soldes, c'était quand et pour quels produits? Est-ce que vous faites encore les soldes en 2026 à l'heure où quasiment c'est toute l'année pour certains produits, les soldes finalement?
2: La seule chose qui pourrait vous amener en magasin aujourd'hui, c'est la fraîcheur.
3: Un ventilo ou évidemment ce fameux climatiseur, bonne chance pour en trouver.
2: L'animal du jour.
3: Ce sera LOL. LOL est le premier chien d'assistance judiciaire en France. Mais ça y est, il prend sa retraite. Alors vous saurez quelle était la fonction de ce premier chien d'assistance judiciaire en fin de matinale.
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2: On fait le tour de l'actualité pour la deuxième fois dans cette matinale. À Hirson, des habitants relogés après avoir vu la toiture de leur maison s'envoler.
3: Le vent de ce week-end a totalement arraché la toiture d'une habitation rue des Cités. Les débris ont été projetés sur un toit voisin avant de terminer leur course sur un parking. Un jeune couple et leur bébé de 11 mois ont été épargnés, mais la maison est inhabitable. La famille est relogée dans un cottage à Blangy.
2: À Maubeuge, le mariage de Manon menacé, elle lance un appel à l'aide.
3: À moins de 2 semaines de leur mariage, Manon et son futur mari lancent un appel à l'aide après les violents orages de ce week-end. Leur lieu de réception a été lourdement endommagé, la toiture ayant été emportée par les intempéries, rendant impossible l'organisation de la cérémonie sur place. Mais bonne nouvelle, ce matin, Manon nous a envoyé un petit message privé en nous disant un immense merci pour cette publication, merci à tous ces gens qui ont pris le temps d'essayer de trouver une solution pour nous aujourd'hui. Nous avons trouver une solution et donc nous déplaçons l'événement à quelques kilomètres de la maison. Voilà, un merci pour la solidarité des réseaux sociaux. C'est ça aussi le positif des réseaux quand même.
2: Après, certains diront les mauvaises langues, c'était un signe. Hein. Que nenni, il faut bien évidemment mariage se fasse.
3: Avec 150 invités en plus, s'il vous plaît.
2: Ah ouais? Et on est invité?
3: Du tout.
2: Ah, ok. La RN2 fermée pendant 17 jours entre la Capelle et la Rouille.
3: Des travaux vont perturber la circulation sur la RN2 à partir de demain. La direction interdépartementale des routes nord va rénover la chaussée sur un tronçon de 5 km entre la Capelle et la Rouille. Conséquence, la RN2 sera totalement fermée dans le sens la Capelle-La Rouille, y compris pour les riverains jusqu'au 17 juillet. Dans le sens inverse, la circulation sera maintenue avec une limitation de vitesse à 50 km/h et une interdiction de dépasser. Des déviations seront mises en place, notamment via Le Nouvion, Landrecy ou encore Avesnes-sur-Helpe.
2: Un jeune Hirsonnais récompensé pour son engagement mémoriel.
3: Il s'appelle Ruben Hérupé, 9 ans. Il a reçu le prix départemental de l'initiative mémorielle décerné par l'Association nationale à des membres de l'Ordre national du mérite. Passionné par le devoir de mémoire, il participe avec sa famille à l'entretien de tombes de soldats au cimetière d'Hirson et cultive des fleurs qu'il replante pour les honorer. Un geste symbolique qui a été salué lors d'une remise de prix organisée dans son école en présence de ses camarades, ses enseignants et des autorités locales. Une distinction qui met en lumière l'engagement d'un enfant investi dans la transmission des valeurs de respect et de mémoire.
2: À Nord, plus de 2000 euros récoltés pour la lutte contre les cancers pédiatriques.
3: Belle mobilisation solidaire pour la lutte contre les cancers pédiatriques. Benjamin Varroquier et sa famille ont relevé le défi de relier à Nord à Étretat à vélo à l'occasion du premier anniversaire de leur fils au profit de l'association Léo. Entièrement autofinancée, cette aventure a permis de récolter la somme de 2057,90 € intégralement reversée à l'association. Un succès rendu possible grâce à la générosité des nombreux donateurs et soutiens qui ont accompagné ce défi sportif et solidaire.
2: Globalement aussi un bon coup de pédale.
3: Exactement.
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2: Comment est-ce possible que ce ciel soit un peu moins bleu
3: aujourd'hui.
5: C'est vrai, Didier. Pourquoi vous me demandez ça? Parce que les Bleus jouent ce soir,
2: bah,
5: évidemment.
2: Bien sûr, bah, bien sûr.
5: Oui. C'est vrai qu'on attendait du 100% bleu. On aura du blanc, peut-être, mais pas de rouge en perspective. C'est vrai. Du jaune, alors ça, ce serait côté Suède, évidemment, mais c'est pas prévu non plus.
2: Surtout pas.
5: Non.
2: Pas de jaune.
5: 14 degrés ce matin du côté de Glajon, Guise, Attissoulan. On ira jusqu'à 25 degrés cet après-midi à Avenel, Martigny et Buren-Fosse.
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2: Alors bien évidemment, pour toutes celles et tous ceux qui vont suivre le match avec un horaire un peu plus tardif, plus tardif. En attendant, on fait des mots. Par exemple, vous arrivez en retard au boulot de demain matin, on fait des mots.
5: Oui, exactement. C'est ce qu'MC ça fait d'ailleurs. Elle a fait des petits mots sur les réseaux sociaux, assez drôle à lire d'ailleurs, pour les retardataires du boulot. Bah oui, parce que ça va pas se finir globalement avant 1h du matin quasiment.
2: Donc, plus les températures un peu chaudes, on a du mal à s'endormir et tout.
5: Oh, ça va mieux aujourd'hui.
2: Après, il y a l'adrénaline.
5: Oui, c'est vrai, c'est cette excitation, bien sûr.
2: Et donc, on peut arriver en retard. Et donc, vous appelez Eco FM, on fait un mot. À suivre l'actualité nationale.
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7: Bonjour à tous. À la une de l'actualité, un choc pour toute la communauté monégasque. Les mots du prince Albert en déplacement en Allemagne après une explosion hier soir à Monaco. La piste de l'attentat est privilégiée, mais pas confirmée. 3 personnes d'une même famille et originaires d'Ukraine ont été blessées. L'homme ciblé est un oligarque ukrainien connu pour ses liens dans des trafics d'armes. Un homme aurait déposé un sac rempli de boulons devant un immeuble. Il est en fuite. Malgré la fin de la canicule, les hôpitaux restent en alerte. Sébastien Lecornu maintient les plans Orsan 2 et 3 pour permettre les déprogrammations d'opérations et les rappels de personnel en cas de besoin. Le Premier ministre annonce que 30 000 climatisateurs seront livrés aux hôpitaux dans les prochains jours. Attention au risque d'incendie demain. 6 départements du pourtour méditerranéen vont être placés en vigilance rouge ce mercredi, soit en alerte très élevée. En cause, le renforcement du Mistral et de la Tramontagne sur des sols déjà très secs après plus de 10 jours de canicule. En football, c'est la première sensation de la Coupe du Monde. L'Allemagne a été éliminée hier soir en 16e de finale par le Paraguay au tir au but. Match nul 1-1 dans le temps réglementaire. Un peu plus tôt, le Brésil s'est qualifié dans la douleur face au Japon sur le score de 2-1.
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2: Un peu plus de 8h05, nous sommes le mardi 30 juin. Bon, à partir de 30 juin, il y a addiction. Attention.
5: Ce qui est bien, c'est que cette blague n'aura plus lieu d'être dès demain.
2: Non.
5: Et ça, j'en suis pas peu fier.
2: C'est vrai.
5: 1er juillet.
2: Après, on est soigné, on est guéri.
5: Faut trouver autre chose pour demain, bien sûr.
2: Vous allez pouvoir embrasser, en tout cas, en ce 30 juin, tous les Martial.
5: Vous connaissez des Martial, à part Martial Baïa, évidemment, d'Erita Mitsuko, mais oui, ça n'a rien à voir.
2: Non.
5: C'était Martial.
2: Il y avait la loi Martial, mais.
5: Alors, c'est pareil.
2: Pas tout à fait pareil.
5: Non, j'ai pas l'impression. On est à côté ce matin.
2: Un seul anniversaire, celui de Mike, Tyson.
5: Mike Tyson qui a 60 ans aujourd'hui. C'est Mike Tyson, d'un côté le sportif, de l'autre côté c'est Frasque aussi. Frasque avec la drogue, bien sûr, et malheureusement, ce qui fait qu'il a dépensé, il l'a dit dans une interview, près $1 million en désintox quand même.
2: C'est vrai,
5: énorme.
2: C'est énorme. Ouais.
5: Bon, si ça a marché, j'ai envie de vous dire.
2: Oui, j'allais le dire, il faut les avoir quand même.
5: Mais il faut déjà les avoir. Oui. Il dit avoir aujourd'hui tiré des leçons de cette époque et avoir profondément changé sa gestion de l'argent et de son mode de vie. On l'espère pour lui.
2: C'est bien, parce qu'il a 60 balais.
5: Oui, exactement. Il est temps.
2: Il faut plus perdre de temps.
5: Il est temps, c'est vrai.
2: Eh oui. Ça s'est passé un 30 juin, mais cette fois en 2012.
5: Et si je vous dis 3615, code Eco FM, vous allez me dire, mais qu'est-ce qu'il raconte? Si vous avez 25 ans, là, c'est pas possible.
2: Ça n'a jamais existé, ça.
5: C'était le Minitel, c'est vrai. Et on est plus de 3 décennies après sa mise en service. Cet ancêtre d'Internet est définitivement débranché par France Télécom, donc en 2012.
2: C'était un Internet.
5: Alors oui.
2: Des grottes.
5: C'était précaire, bien sûr.
3: D'accord, c'était pas le internet que vous connaissez aujourd'hui, la rapidité, etc.
2: Vous aviez l'annuaire et c'est tout, et le programme télé.
3: Ah, mais c'est vrai, c'est tellement ça. Bon, en tout cas, dans le courant des années 90, bah, ça a pourtant marché, hein. Utilisé par 25 millions de personnes, notamment pour participer aux jeux qui étaient proposés à la télévision, etc. Ça représentait quand même un Français sur deux qui l'avait, hein, eh bien, à l'époque.
2: Ça coûtait une blinde.
3: Coûtait une blinde, c'est vrai. Je sais plus combien, mais ça coûtait très très cher, en fait.
2: Dès lors que.
3: Pour l'époque, hein.
2: Ah oui. Ouais. Il y avait des trucs gratuits, mais alors, il y avait des trucs, c'était très très cher, quand même.
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2: Vous aviez un Minitel à la maison ?
3: Non, il n'y avait pas de Minitel à la maison. Je n'ai connu que les balbutiements d'Internet, moi, Didier. Voilà, ah, je suis arrivé directement avec l'Internet. Vous,
2: vous êtes une génération...
3: Au début des années 2000, ouais.
2: Rapide.
3: Ouais, exactement.
2: À suivre, Nathalie Cardone.
3: Bon, ça, c'est beau. Hein.
2: Tchè.

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1: Nathalie Cardone, Che Guevara. Nathalie Cardone qui était très très très jolie femme.
2: Oui, c'est vrai. Et elle a aujourd'hui 59 ans. Pas aujourd'hui même, hein, mais si vous vouliez savoir quel âge elle avait aujourd'hui, 59, tout simplement.
1: Changé un petit peu. Parce que,
2: légèrement, oui.
1: Cas, 59 ans, elle a pris 59 kilos.
2: Ah, mais non, Didier, non, c'est pas possible. Ah non, mal mis vos lunettes et c'est de la grossophobie, c'est pas bien.
3: Hein. Bah non, mais
2: Vous venez me dire que c'est un constat.
3: Non, mais arrêtez. Ne me dites pas qu'elle est aussi mince qu'avant.
2: Alors non, c'est vrai. N'essayez pas de m'emmener avec vous dans le ravin, mais c'est dégueulasse de faire ça.
3: C'est faux. L'avantage d'être moche au départ, c'est que
2: de toute
3: façon, il n'y a pas de différence. Non, mais je parle pour moi. Là.
2: Ah bon.
3: J'ai quand même le droit de dire que j'étais moche au départ et donc on voit pas la différence.
2: Pas moche, vous n'avez pas un physique facile, mais vous n'êtes pas moche.
3: C'est, c'est vous qui le dites. La dernière fois que vous avez fait les soldes, c'était quand et pour quel produit?
2: J'en peux plus.
3: Et non. On a Sophie.
2: Mais Sophie qui nous dit, moi, c'était l'été dernier. Ça remonte quand même. Pour des chaussures.
1: Ah, j'ai pas changé de chaussures depuis l'été dernier.
2: Eh ben non. J'avais repéré une paire de baskets depuis un moment et j'ai attendu les soldes pour les acheter. J'y vais rarement en dehors de ces périodes, ça vaut plus le coup.
1: Ah, c'est vrai. Bah, ça, je rejoins Sophie. Temps. Ça, c'est clair. Mais c'est bien d'avoir attendu, les soldes pour acheter sa paire de chaussures.
2: Bien sûr.
1: C'est une personne économe.
2: Exactement.
1: La marque.
2: Je dirais, il y a environ un an pour des vêtements pour le travail, chemises et pantalons principalement. J'essaie de m'y prendre pendant les soldes pour faire des économies, sinon les prix deviennent vite élevés.
1: Ouais, aussi.
2: Ça dépend ce que vous achetez. Il y a ce qu'on appelle aussi la fast fashion, c'est-à-dire, on n'achète pas cher, on achète beaucoup.
1: Mais
2: la qualité.
1: Mais on jette.
2: Et
1: aussi.
2: On jette surtout. Exactement.
1: Faites un lavage et puis.
2: Ah oui, c'est foutu. Le machin, on a l'impression de mettre un croc-top. Non, c'est pas possible.
1: Ou alors.
2: Plus un t-shirt.
1: Ou alors, eh bien, il faut avoir pris 30 kilos pour pouvoir le mettre. Ce qui est quand même embêtant. On a Samuel.
2: Samedi, pour une paire de baskets pour faire du trail.
1: Ah, bah quelqu'un qui... Ah, il court.
2: Exactement. C'est quelqu'un qui est sportif, visiblement.
1: Enfin, ou alors, il veut s'y mettre.
2: Ah, peut-être
1: ça,
2: aussi.
1: C'est possible aussi. On a Diana.
2: Dimanche et pour les enfants. Eh, parce que même le dimanche, on peut faire les soldes.
1: Ah bon?
2: Et pour ses enfants, visiblement. Bah, peut-être par Internet, hein, vous savez.
1: Ah oui.
2: Parce que vous savez, les grandes plateformes aujourd'hui livrent même le dimanche. On fait travailler des gens.
1: Ah, c'est
2: dimanche, c'est incroyable.
1: Mais j'ai remarqué une chose, c'est que, eh bien, Amazon livre de moins en moins, le lendemain.
2: C'est vrai?
1: Ouais.
2: Comment ça se fait alors?
1: Je sais pas. Bon. On a Hélène.
2: Des vêtements pour nos ados.
1: C'est important.
2: Hein, oui,
1: parce que ça coûte une blinde aussi les ados.
2: Hein. Exactement. Pourquoi? Parce que les ados veulent des marques beaucoup.
1: Ah oui, puis ils changent.
2: Ça pousse. Après,
1: ils ont pris 10 cm.
2: Ouais, 10 cm, 40 kilos, etc. Enfin voilà, non, mais c'est la croissance.
1: Ouais, c'est ça.
2: Enfin, ouais, alors 10 cm, 40 kilos, attention, la courbe de croissance n'est pas terrible.
1: Non, attention.
2: Mais c'est vrai.
1: Faudra faire attention.
2: Mais oui.
1: On a Lorena.
2: Il y a des soldes toute l'année maintenant, donc on ne fait plus vraiment attention aux périodes des soldes d'été. C'est tellement vrai.
1: Ah, c'est vrai.
2: D'autant que cette année, les soldes ont vraiment mal démarré, on le répète. Le gouvernement nous l'a dit à cause de la canicule, visiblement. Et donc, il y aura une semaine de plus, une semaine de rab, en plus de celle déjà appliquée en ce moment.
1: C'est con parce que ça va retomber dans une semaine de canicule.
2: Mais exactement.
1: T'as pas de bonne,
2: non?
1: On a Laurence.
2: Je n'ai jamais fait les soldes, nous dit-elle. J'achète quand j'ai besoin. Et quand je n'ai besoin de rien, non pas j'ai envie de toi, mais je n'achète rien. Si, c'est vrai.
1: Oui, c'était ça aussi.
2: Bah oui.
1: Bah oui, j'ai besoin de rien.
2: Ouais.
1: Mais c'est bien, Laurence, elle est très pragmatique, Laurence.
2: Bah, exactement, on n'est pas justement dans la consommation à outrance où quand vous allez dans votre dressing, limite vous mettez même pas la moitié de ce que vous avez en fait. Ça, c'est un constat.
1: Oui, enfin ça c'est aussi les réseaux qu'ils disent. J'ai l'impression de voir un truc sur les réseaux.
2: Est-ce que c'est vrai? On ne sait pas vraiment.
1: Bulle de soie.
2: Je pense que c'est un pseudo.
1: Moi, je ne pense pas.
2: Mais c'est joli. Moi, idem, tout simplement. En gros, eh bien, idem que Laurence, hein, ne fait jamais les soldes. Eh bien, écoutez, c'est bien pour vous. Au moins, vous le faites quand vous le pouvez et quand vous le voulez.
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3: Et en gros, on a besoin de quoi, en fait?
2: Mais c'est ça, 3 t-shirts et 2 shorts, c'est bon, hein.
1: Et c'est tout.
2: C'est suffisant, hein.
1: Et puis,
2: final.
1: Et puis, un boxer, quoi.
2: Non, parce que, alors, un boxer, c'est un peu léger, quand même.
1: Si, il le disait une fois. Il disait que les Français changeaient, en moyenne, une fois leurs sous-vêtements.
2: Bon, on est des porcs, hein, si c'est vraiment ça. Hein. C'est parce qu'il faut aller voir l'éléphant de culotte après, hein, quand même, hein.
1: Ah, bah, ça, attendez. Après, si vous êtes propre sur
2: alors, mais oui. Si vous utilisez correctement
1: si vous
2: votre PQ et
1: si
2: tout ça.
1: Si vous nettoyez bien votre anus.
2: Si, c'est vrai. En plus, aujourd'hui, plus d'excuses. Vous avez les lingettes humidifié, hein, quand même. Non, mais il y a moyen d'avoir une petite anusette toute propre.
1: Ça part bien dans les toilettes, ça, les humidifiés.
2: Alors ça, c'est pareil. c'est pas très bon. Faut en acheter des recyclables, des réutilisables, en fait. Vous les lavez en machine, en vrai, ça existe. Hein. Vous êtes pour, Didier? C'est comme les couches lavables.
1: Tu te nettoies la nue.
2: Oui, donc t'as de la merde sur le truc et ensuite tu passes en machine.
1: Oui.
2: Alors, bah, écoutez.
1: Mais c'est bien.
2: Bah, si le lave-linge fait correctement son boulot, normalement, c'est bon.
1: Oui.
2: Non?
1: Oui.
2: C'est pas.
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3: Ah, un petit doute là-dessus.
2: C'est pas bon pour moi, ça. Moi, je vais beaucoup à la défécation en plus pour le coup. Donc voilà, j'ai un transit qui est très. C'est très du.
3: Voilà. Le tout à l'anus.
2: Ah, exactement. Moi, je mange, j'y vais. Je mange, j'y vais. J'y vais, je mange.
3: C'est vrai, voilà. C'est un circuit court.
2: Exactement. C'est bizarre quand même tout ça.
3: Mais non, c'est pas bizarre. Non,
2: c'est la vie tout simplement.
3: C'est un constat, c'est factuel. Ah,
2: tout à fait.
3: Bah, bien sûr. Montemarco à suivre sur Eco FM.
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1: Un peu plus de 8h30, Auria, à l'instant sur Éco FM, le rappel des titres. À Hirson, des habitants relogés après avoir vu la toiture de leur maison s'envoler.
2: Le vent de ce week-end a totalement arraché la toiture d'une habitation rue des Cités. Les débris ont été projetés sur un toit voisin avant de terminer leur course sur un parking. Un jeune couple et leur bébé de 11 mois ont été épargnés, mais la maison est inhabitable. La famille a été relogée dans un cottage à Blangy.
1: À Maubeuge, le mariage de Manon menacé, elle lance un appel à l'aide.
2: Et la bonne nouvelle ce matin, c'est qu'on peut quasiment parler au passé. C'est vrai qu'ils étaient à moins de 2 semaines de leur mariage, Manon et son futur mari, qui lançaient un appel à l'aide après ces violents orages ce week-end. Leur lieu de réception a été lourdement endommagé, la toiture a été emportée par les intempéries, ce qui rendait impossible l'organisation de la cérémonie sur place. D'autant qu'il y avait urgence, il fallait trouver une salle, un domaine, un restaurant ou tout autre lieu pouvant accueillir environ 150 invités avec un espace extérieur, eh bien, on peut le dire, la publication faite sur les réseaux d'Éco FM a été relayée largement et a permis de sauver le mariage de Manon et de son futur mari. On leur souhaite le meilleur pour, eh bien, les 15 prochains jours, en tout cas pour le jour J.
1: Ah, c'est moi, j'ai un petit doute quand même, parce que lorsque la personne va demander, eh bien, si... Eh bien, si Manon va prendre, ouais.
2: va dire non.
1: Va dire Manon.
2: Forcément. Et fin de l'histoire.
1: Fin terminée. La RN2 fermée pendant 17 jours entre la Capelle et la Rouille.
2: Alors ça, c'est pas la fin de l'histoire de la RN2. On est peut-être même qu'au début, finalement, avec ces travaux qui vont perturber. Non, je suis mauvaise langue parce que ça avance, en plus. Il faut le dire. En tout cas, côté Avesnois. Non, côté Avesnois, ça avance. Dans l'Aisne, il se passe rien.
1: Tant mieux, parce que sinon, c'est toujours fermé.
2: Oui, c'est vrai. En tout cas, eh bien, dès demain, ces travaux vont perturber la circulation sur la RN2. La direction interdépartementale des routes nord va rénover la chaussée sur un tronçon de 5 km entre la Capelle et la Rouille. Conséquence, la RN2 sera totalement fermée dans le sens la Capelle-La Rouille, y compris pour les riverains, jusqu'au 17 juillet. Dans le sens inverse, la circulation sera maintenue avec une limitation de vitesse à 50 km/h et une interdiction de dépasser, bonne chance si vous sortez du boulot. Des déviations seront mises en place, notamment via le Nouvion, l'Andrecy et Avesnes-sur-Helpe. On pense vraiment à vous à partir de demain.
1: C'est bien,
2: mais c'est pour la bonne cause, Didier.
1: Ouais, c'est vrai.
2: Mais non, mais quand même.
1: Ah, c'est parce que là, on pense aussi à ceux qui vont prendre la route pour les vacances.
2: Alors oui, bon. C'est vrai. Bonne chance.
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1: Bon, après, c'est vrai qu'ils ont pas de chance. Il fait très très chaud, hein, quand même. On va penser, bien sûr, à toutes celles et ceux qui travaillent en extérieur. Fera moins chaud, quand même, aujourd'hui.
2: Oui, c'est vrai que vous soyez dans l'Avesnois ou l'Aisne. On aura d'ailleurs ce voile nuageux qui pourrait ternir un peu l'impression de beau temps. Mais, d'ailleurs, les nuages seront sans doute un peu plus présents cet après-midi. Les températures correctes ce matin, c'est respirable. Encore une fois, 14 degrés à Glajon, Guise, à Tissoulan. 25 degrés cet après-midi à Avenel, Martigny-Buren-en-Fosse. Alors, ce sera toujours autour de 25, peut-être un peu moins à partir de jeudi. Après, ça va remonter jusqu'à ce week-end et on devrait de nouveau dépasser les 30 degrés à partir de la semaine prochaine.
1: Mais on parle pas encore de dôme de chaleur.
2: Surtout pas, surtout pour l'instant.
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1: Merci d'être avec nous à suivre le journal de la Coupe du Monde. Et puis, on vous parle de l'animal du jour. On va vous parler du premier chien d'assistance judiciaire.
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5: Bonjour à toutes et à tous, on débute avec ces deux énormes surprises de la nuit en 16e de finale de la Coupe du Monde 2026. Deux sérieux outsiders, l'Allemagne et les Pays-Bas, ont été éliminés dès le premier match à élimination directe. La plus grosse sensation, c'est l'élimination de l'Allemagne par le Paraguay, un partout à l'issue du temps réglementaire et des prolongations. Les Strasbourgeois Enciso avaient ouvert la marque pour les Paraguayens à la 42e minute, puis Kai Havertz avait égalisé côté allemand au retour des vestiaires. Les joueurs de la Mannschaft qui ont sombré dans la séance de tir au but loupant 3 de leurs 6 pénaltys. Les Paraguayens, eux, n'ont pas tremblé et remportent la séance 4 tirs au but à 3. Le scénario est totalement similaire pour la qualification du Maroc aux dépens des Pays-Bas. Un partout à l'issue du temps réglementaire et des prolongations grâce au but de Gakpo pour les Hollandais à la 72e et l'égalisation in extremis de Diop à la 91e. Victoire des Lions de l'Atlas au tir au but 3-2 avec le pénalty décisif transformé par Saïd Barry côté marocain. Le Maroc affrontera le Canada en 8e de finale. Et puis hier soir, le Brésil est venu à bout péniblement des Japonais. Victoire brésilienne de 2-1 grâce à la réalisation de Martinelli en toute fin de match dans le temps additionnel. Auparavant, Sano avait ouvert la marque pour les Nippons avant l'égalisation de Casemiro en seconde période. Les hommes de Carlo Ancelotti sont donc passés par la petite porte et pourraient affronter la Côte d'Ivoire ou la Norvège en 8e de finale. Et la France, elle, va tenter de ne pas se faire piéger par la Suède. Les Français grands favoris de ce mondial 2026 défient les Suédois à New York. Ce soir, à partir de 23h heure française, les Bleus avaient déjà affronté la Suède à 23 reprises dans leur histoire. La dernière s'était soldée par une victoire 4 buts à 2 en Ligue des Nations en 2020. S'ils passent, les Bleus affronteront le Paraguay en 8e de finale. Et puis deux autres matchs sont au programme ce mardi. La Côte d'Ivoire face à la Norvège, donc à 19h à Arlington. Et puis Mexique-Équateur à 3h du matin la nuit prochaine au Stade Aztec. Voilà, c'est la fin de ce flash. Très belle journée de foot.
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24: Et en ce mardi 30 juin, bonne fête aux Martiales. Les Béliers, vos initiatives seront couronnées de succès.
25: Taureau,
24: votre façon de voir les choses ne conviendra pas à tous vos collaborateurs. Les Gémeaux, le climat astral va vous aider à faire face et à remplir toutes vos obligations. Les Cancers, contrairement à votre habitude, vous miserez sur la confiance et vous ne serez pas déçus. Lion, c'est dans un tourbillon d'actions que vous allez évoluer à partir d'aujourd'hui. Les Vierges, vos avis trop tranchés risquent de créer une barrière pour vos ambitions. Balance,

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3: Un peu plus de 8h45, on vous parle de LOL. Alors, pas de l'émission hein, qui ressort, bien évidemment.
4: Mais regardez.
3: Jamais.
4: Ah, vous devriez. Oui. C'est pas mal en
3: c'est...
4: vrai.
3: Oui,
4: en plus, les épisodes durent 25 minutes chacun.
3: Ça va.
4: C'est à votre portée.
3: C'est
4: je le sais.
3: Enfin, ouais, quand j'aurai l'électricité. le premier chien, LOL, le premier chien d'assistance judiciaire en France. Eh bien, ça y est, il prend sa retraite.
4: Oui, après 7 ans de service au tribunal de Cahors. Attention, LOL, c'était pas juste un chien de police classique. Non, non. Le tout premier chien d'assistance judiciaire en France. Faut savoir que depuis 2019, ce Labrador, pas comme les autres, a accompagné plus de 300 victimes d'infractions graves. Son rôle, très précis. Être présent pendant les auditions, les confrontations, ou même au tribunal, histoire d'aider les personnes à parler, à se confier, à relâcher la pression. Parce qu'apparemment, quand on est en présence d'un animal, ça marche.
3: Ouais, c'est vrai.
4: C'est pas mal.
3: C'est vrai que ça nous permet d'être un peu plus relax.
4: Oui, relax en confiance et en présence de LOL. Des enfants victimes de violences ont réussi à raconter leur histoire pour la première fois. Des adultes aussi, parfois incapables de parler jusque-là, qui ont retrouvé la parole simplement en le caressant. Et dans les couloirs de justice, il est vite devenu une mascotte, hein, finalement. Au point d'être demandé partout en France, de Lyon à Paris. Mais voilà, Didier, LOL est épuisé. Il est fatigué. Aujourd'hui, il a quasiment 10 ans, hein, en fait. Il souffre physiquement de cette charge émotionnelle permanente et il a dû arrêter, tout simplement. Et donc, il passe, dès maintenant, une retraite paisible. Loin des tribunaux, il a été adopté par un ancien gendarme.
3: Cool.
4: Je sais que les gendarmes aiment beaucoup les bêtes,
3: ouais,
4: en général,
3: vrai.
4: En tout
3: ouais,
4: cas.
3: C'est vrai. Ouais.
4: Donc, je suis sûr que LOL sera heureux, avec d'ailleurs un héritage pour LOL, puisqu'aujourd'hui, une vingtaine de chiens comme lui existent en France et changent eux aussi la façon de rendre la justice. LOL, donc, il va pouvoir aujourd'hui jouir d'une retraite bien méritée.
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3: Comme quoi, le chien est quand même la clé à molette pour tous nos problèmes, en fait.
4: Hein. Bah, j'ai l'impression, écoutez, les maladies,
3: ouais.
4: Le bien-être,
3: le
4: etc.
3: Bien-être, ouais,
4: le chien est partout.
3: C'est vrai, dans les hôpitaux, auprès des enfants,
4: exactement.
3: Auprès des personnes âgées.
4: Ouais.
3: Bref, ouais, effectivement. Et maintenant, aussi dans les tribunaux.
4: Ouais. Il y a une émission qui s'appelait 30 millions d'amis, c'est peut-être pas pour rien, finalement. Je pense que le titre était tout trouvé. Alors certes, ça parlait pas que des chiens, mais quand même, le chien a toujours été, finalement, très fidèle à l'homme avec un grand H.
3: Mais Mabrouk, hein.
4: Ah, exactement.
3: Émission.
4: Quand
3: même,
4: c'est vrai.
3: On a Lady Gaga. Rien à voir.
4: Ah, du tout.
3: Tout aussi poilu peut-être, mais ça, on ne le sait pas. À suivre, donc, Lady Gaga et le programme. Non, mais c'est vrai.
4: Mais on ne le sait pas.
3: On le sait.
4: Tout ce qu'on sait, c'est qu'elle portait des robes de viande, par exemple.
3: Oui, c'est vrai.
4: Est-ce que ça venait de chiens?
3: Ça aurait attiré les chiens, en tout cas.
4: Écoute.

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1: Voici ma sélection télé pour ce mardi 30 juin avec ce soir sur TF1 à 21h10 la proposition film américain avec Sandra Bullock et Ryan Reynolds. Sur France 2,

21h15 en direct. Vous retrouverez le match à 22h50, 16e de finale en direct. Sur W9, les 20 tubes des années 80 préférés des Français. Sur TFX, le film Re d'Alain Chabat, avec notamment Pierre-François Martin Laval. Sur Gulli, Le vilain petit canard et moi, film d'animation. Sur

0: Fin sur RMC Story, le Big Deal, présenté par Vincent Lagaffe, spécial USA. Bon zapping.
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0: Du lundi au vendredi, on tente de vous faire gagner quelques cadeaux. Bah, il y en a quand même, certains ont essayé, certains sont repartis avec des cadeaux.
1: Oui, c'est Anaïs hier de Fourmies, si vous n'étiez pas avec nous, qui est repartie avec le barbecue d'une valeur de plus de 250 €. Et elle était contente, Anaïs, elle le récupérera très prochainement. Son lot, bien évidemment, il reste un panier des saveurs de nos fermes à la Capelle et également ce bon de 150 € à dépenser, Didier, au sein du magasin Gédimat.
0: Et l'occasion, eh bien, de faire, de mener travaux. Oui. Vous envoyez pour tenter l'aventure avec nous eh bien le mot XXL par SMS au 07 89 41 97 66. Et comme c'est Eco FM, c'est complètement gratuit car on le sait, Eco FM, bien évidemment, a de l'argent.
1: Mais exactement, beaucoup d'argent, peut-être trop d'argent. Et nous voici eh bien toujours dans le domaine de l'argent puisque vous pouvez en gagner bien sûr si vous pariez. Alors jouer comporte des risques évidemment, etc. Mais c'est l'ami Fabrice accompagné de Pierre, s'il vous plaît, qui ne parlera pas parce qu'il est enroué visiblement. Nous a-t-on dit eh bien en régie.
0: Ouais, c'est parce qu'il fait chaud du côté eh bien de ce coin estival.
1: Côté Vichy.
0: Ah c'est ça. Et Pierre a dormi tout nu.
1: Bon, ils sont en cure les deux de toute façon, c'est certain.
0: Et quand on dort tout nu, paf.
1: On les imagine en train de buller avec les concombres à manger le soir, etc. Bah oui, ça bulle. Bonjour Fabrice, bonjour Pierre.
2: Oui, bonjour Julien, bonjour Didier.
0: Ouais, moi c'est passe-moi l'autre con,
1: ça fait plaisir.
0: Fait 20 ans, tu sais. Et comment il s'appelle déjà l'autre? Comment? Mais comment que c'est?
1: On s'en sortira pas, ça sent la fin de saison quand même, j'ai l'impression.
2: Non, ça sent la fin de tout.
1: Ah, ça sent la fin, tout court. Eh bien écoutez, pourquoi pas? Vous avez plus d'infos que moi alors Fabrice, vous nous emmenez du côté de Vichy justement. C'est d'abord le quintet du jour.
2: Oui, effectivement, ce sera le Grand Prix du Conseil municipal. Ce sera l'épreuve majeure de cette réunion, un groupe 2, compétition internationale, à disputer sur 2950 mètres. Une épreuve très intéressante qui n'a rassemblé certes que 13 concurrents, mais un choix très homogène, très difficile. On va retenir le numéro 13, Ino du Lupin, devant le 10, Easterman, le numéro 1, Jolie Star, le 11, Canto Avis, le numéro 6, Gilor Viva, le 12, Y de Célan, le 4, Harmonet de Choisel, et nous compléterons avec le numéro 9, Horatius Della, 13, 10, As, 11, 6, 12, 4 et 9 pour le quintet, on rappelle, discuté à 18h30.
0: Y de Célan, moi j'aime bien. Je sais pas pourquoi, mais je le sens.
1: Qu'est-ce qui vous inspire là-dedans?
0: Bah, il y a toujours des chromosomes.
1: Ah, peut-être, oh là là. De toute façon, c'est pas lui.
2: Non, c'est pas lui.
1: Ah non.
2: Faut préciser également à nos auditeurs que le quintet d'hier, en fait, Pierre l'avait pris avec sa boule de cristal qui est périmée depuis quelques temps, d'ailleurs. Elle est perdue. Et là, il a fait la sélection avec le marc de café. Je pense qu'il a
1: un peu
2: marc de café. Et on va finalement opter pour le numéro 10, Easterman, pour différentes raisons. La première, c'est qu'il vient de s'imposer sur le tracé qui nous intéresse. Également, la coqueluche du Centre-Est, un concurrent qui avait également triomphé sur l'hippodrome de Marseille et de Cagnes-sur-Mer, concurrent dur à l'effort. Certes, Ino du Lupin sera l'un des grands favoris. Il sera d'ailleurs le favori légitime et logique de ce quintet. Mais ce Easterman est capable de prendre une belle place, voire pourquoi pas titiller ce Ino du Lupin pour la victoire sur un tracé qu'il connaît sur le bout des sabots. Ce sera donc notre coup de cœur. Il se nomme Easterman, il portera le numéro 10.
0: Je sais pas si c'est le rythme de Fabrice aujourd'hui est particulièrement élevé. Quand il est en vacances, ce garçon à la pêche.
1: Mais c'est ça.
2: Je vais ralentir. Hein.
1: Non, mais tout va bien, Fabrice.
2: Je suis en 512K et là, je suis en 5G.
1: Eh bien, écoutez, on profite de la 5G, c'est grand plaisir.
2: Grandes.
1: Mais oui, peut-être. Peut-être. Direction le Mont-Saint-Michel, Fabrice, cheval à suivre.
2: Oui, Mont-Saint-Michel, on en profite également pour saluer notre ami Gilbert. Voilà.
1: Salut Gilbert, on vous embrasse.
2: Voilà, donc ce sera donc sur l'hippodrome du Mont-Saint-Michel et ce sera tout simplement le pari amusant de l'ami Pierrot. Voilà, l'ami Pierrot, il va nous proposer le numéro 12 dans la quatrième épreuve du programme. Ce sera Majesté Vivro, une concurrente présentée par Étienne Lefranc, qui vient d'ailleurs de s'imposer sur l'hippodrome de Bernay, hippodrome en herbe, concurrente qui fait preuve d'une belle régularité, qui découvre également un engagement assez favorable sur sa lancée et sur à la fois de ses meilleurs titres. Cette concurrente Majesté Vivro est donc capable de jouer un très bon rôle selon notre ami Pierrot dans cette épreuve. Elle s'élancera à 13h12, elle portera le numéro 12 dans la quatrième épreuve du programme en réunion 3, ce sera donc au Mont-Saint-Michel.
1: Pardon Fabrice, votre favori s'appelle Majesté Vibro, c'est ça?
2: Vibro.
1: Mais moi c'est la canicule qui me donne encore chaud. Donc.
0: Puis on s'est dit c'est Pierre, il y a forcément quelque chose qui a... Il y a un petit attrait, bien sûr, Vibro, c'est Pierre
2: donc, ça. On m'a dit qu'en fait, écouter certaines émissions d'EcoFM, ce sera par paiement, c'est ça, des émissions un peu plus olé.
1: Oui, exactement. Olé. Oui, tout à fait. Olé. On prépare ça, Fabrice. Merci en tout cas d'avoir été avec nous, avec Pierre évidemment, ce matin. On se retrouve demain, Fabrice.
2: Oui.
1: Normalement, si tout va bien, hein, bien sûr.
2: Si tout va bien.
1: Passez une belle journée, messieurs.
2: Bonne journée.
1: À demain, merci.
2: À demain, au revoir.
0: Les pronostics de Fabrice à retrouver chaque jour sur Echo FM du lundi au vendredi aux alentours de 9h10. Piqueur de rappel, hein, et bien tout simplement, et bien à midi, sinon direction hein, les réseaux sociaux. Nous, et bien on va tenter l'aventure. Bonne pioche, deux cadeaux restent en lice.
1: Exactement, ce panier du terroir avec les saveurs de nos fermes à la Capelle où c'est 150 euros à gagner avec le magasin Gédimat. On serait presque tenté d'éliminer et bien une on va dire
0: rangée.
1: Ouais, un segment, on le fera peut-être tout à l'heure, à voir évidemment. En tout cas, vous êtes déjà nombreux, très nombreux à vous inscrire. Premier candidat ou candidate dans un instant.

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3: Bonjour, chaque matin, du lundi au vendredi, bonne pioche. Bon, avec une grille qui... Ça y est, ça commence à sentir la fin quand même pour cette grille.
4: On y voit beaucoup plus clair, avec deux cadeaux encore à remporter, peu de cases encore à ouvrir, mais il y en a encore quand même. C'est pour cela qu'on est encore en mesure d'accueillir des auditeurs, évidemment, et des auditrices en l'occurrence. Il s'agit de Céline pour commencer. Bonjour Céline.
5: Oui, bonjour.
4: Bienvenue Céline sur Éco FM, on vous appelle du côté de Fontaine-lès-Vervins, c'est bien ça?
5: Oui, c'est ça.
4: Alors tout va bien à Fontaine, Céline? Quel est le programme prévu pour ce mardi chez vous, Céline?
5: Je sais pas encore.
4: Ah bon, bah écoutez, déjà participer à un jeu sur Éco FM qui s'appelle Bonne Pioche, peut-être repartir avec un cadeau. Céline, on entre dans le vif du sujet immédiatement avec votre première case à révéler. On vous écoute.
5: Le numéro 10.
6: La case numéro 10, première vérification.
4: Ah, ça y est, j'ai une drôle de tête. Ah ouais, vous la voyez, cette tête?
6: Ça sent...
4: C'est la tête de d'habitude, vous allez me dire. Mais.
6: Mais avec la grimace.
4: Mais
6: avec
4: oui,
6: la grimace.
4: Céline, cette case 10 a déjà été proposée.
5: Oh.
4: Ah oui.
6: Ah oui.
4: Aïe, aïe, aïe.
6: Ça veut dire que. Ça veut dire que.
5: Ah bah oui.
6: Ça veut dire que vous n'avez pas écouté tout le temps.
4: Oh là, là là là là là. Alors, je suis vraiment déçu, mais Céline, vous avez la possibilité de vous rattraper. Vous avez un deuxième choix. Attention à ce que vous allez nous dire, forcément, ce matin. Nous vous écoutons.
5: Le 61.
6: La case numéro 61.
4: C'est mieux, le 61.
6: Ouais, bon.
4: Le 61 n'a jamais été proposé jusqu'à présent. Que nous dit le piocheur? Écoutez bien.
7: Bon, ok, je cherche, je creuse, je pioche. Allez, encore un petit coup de pioche. Bon, il n'y a rien ici.
6: Bon, apparemment, Céline, il n'y a rien. Ce n'est pas votre matinée.

0: Je peux vous dire que le tirage au sort sera effectué ce vendredi 3 juillet à midi. Bonne chance à tous. Vous êtes déjà très nombreux et nombreuses d'ailleurs à participer. Ça sent les vacances.
1: Ah oui, partir en toute sécurité avec Eco FM et son partenaire AutoSure du côté du Nouvion, de Saint-Quentin et de Valenciennes ou Cambrai.
0: C'est exactement Valenciennes, vous avez bien raison Didier, pas de Cambrai à l'horizon. Mais c'est Aurélie que nous joignons à l'instant du côté de Huigneuilly dans le sud avesnois, une PN. Bonjour Aurélie.
2: Bonjour.
0: Bienvenue sur Eco FM. Aurélie, c'est mardi matin et on sent déjà dans votre voix que vous avez la pêche, Aurélie.
2: Bah oui, puis quand j'ai vu que vous m'appeliez, j'ai fait oh là là, j'y croyais pas, je venais d'envoyer le message.
0: Et pourtant, c'est bien la réalité, c'est la super pêche ce matin évidemment pour Aurélie. Aurélie, est-ce que vous avez noté toutes les cases déjà dévoilées?
2: Bah oui, comme d'hab, hein, la team Patadan, elle note tout, on se fait tout passer. Wow. S'il y en a pas qui va là,
0: Moi, j'ai l'impression que c'est passion Eco FM du côté de chez vous quand même, hein.
1: Passion Eco FM.
0: Bah exactement.
1: Ouais, c'est passion Eco FM.
0: Et vous avez bien raison, c'est une passion comme une autre. Hein.
1: Oui.
0: Et elle ne coûte pas très cher.
1: Bah pour l'instant non, et elle peut même rapporter de l'argent. Quel est le cadeau qui vous ferait plaisir dans ceux qui restent, Aurélie?
2: Les 150 €. Bah je sais pas. Après les 150 € chez Dimat.
1: Bah ça paraît bien.
0: C'est vrai que ça fait une belle somme si vous avez quelques menus travaux à réaliser, Aurélie. En tout cas, on n'en est pas là pour l'instant. On accède bien sûr à la grille et c'est à vous de nous donner tout simplement votre premier choix, Aurélie.
2: Alors le 82.
1: La case numéro 82, on vérifie.
0: Le 82 qui n'a jamais été proposé. Ça c'est du positif. Voici ce que nous dit le piocheur.

0: Ah oui, Aurélie, c'est... Ah, c'est Niette.
1: C'est vrai que c'est Niette. C'est Niette pour l'instant, Aurélie. Mais rien n'est perdu, entre guillemets, puisque vous avez un deuxième choix. Attention, il sera déterminant, évidemment. Nous vous écoutons, Aurélie, pour ce deuxième choix, cette proposition.
2: Allez, le 67.
0: Le 67. Qui bricole à la maison, Aurélie ?
2: Bon, on bricole toutes les deux. Après, il n'y a pas ni l'un ni l'autre.
1: Ouais, voilà, c'est bricolage. Et, mais vous êtes bonne en bricolage ou alors débutante, confirmée, dites-nous tout.
0: Experte.
2: Non, pas experte. On ne va pas aller jusque-là non plus. On se débrouille, voilà. On va dire merci les tutos YouTube.
1: Ah, non, mais c'est vrai que c'est, ça change la vie, les tutos YouTube.
2: Ouais, hein, ça aide beaucoup, effectivement.
0: Non, moi, ça ne marche jamais, moi, les tutos.
1: Non, mais le problème avec les tutos, Didier et Aurélie, c'est qu'en général, vous êtes toujours obligé de mettre en pause parce que ça va trop vite.
0: Ah oui. Ah,
2: ça, c'est
1: ça le truc.
2: Ah, oui, Bon. Ça aide bien quand même.
1: Exactement. En tout cas, vous nous avez proposé pour deuxième choix le numéro
2: 67.
1: S'agit-il d'une case gagnante ? Vérifions.

0: C'est une mauvaise case, une mauvaise pioche, bah ça va.
1: Bah Aurélie le prend bien.
0: Ouais, c'est vrai.
2: Ouais, bah oui.
1: De toute façon, pas le choix, malheureusement.
0: Non, c'est vrai. Non, mais si elle avait gagné, ce serait comment?
1: Bah une explosion.
2: Ouais. Hein. Oh, c'est même pas la peine. Ah, bah faudrait boucher les oreilles.
1: Ah, non, mais c'est ça.
2: On se bouche les oreilles, ah, ouais. Ce serait un carnage.
1: Ah, mais complètement. On enlève les casques, etc. on baisse un peu la tranche.
2: Ah, oui, ah, bah obligé, ouais.
1: Ouais, Aurélie.
2: On sait jamais pour la prochaine fois. Hein.
1: Bah, c'est vrai. On espère justement vous retrouver une prochaine fois parce qu'on adore votre bonne humeur, Aurélie.
2: Ouais, merci, c'est gentil.
1: Ça fait du bien.
2: Ça me fait rire à chaque fois parce que j'envoie un message et direct ça appelle. Donc voilà.
1: Ah, voilà. Non,
2: quand je vois qu'il y a d'autres personnes qui galèrent pour eux.
1: Ouais, c'est la magie. Mais tout le monde dit ça. Hein, tout le monde dit ça. C'est vrai qu'il y a un tirage au sort, plusieurs tirages au sort chaque jour.
2: Ouais,
1: beaucoup de monde
2: qui
1: participe. Mais vous avez une bonne étoile, visiblement, Aurélie. Bon,
2: ouais,
1: la bonne étoile, pas jusqu'au bout parce qu'il n'y a pas le cadeau, malheureusement.
0: C'est ça.
2: Ouais, mais je m'en fous. Moi, je passe à la radio. C'est le principal, en fait, je crois.
1: Non, mais écoutez, on va arrêter avec les cadeaux et puis c'est tout.
0: Et on va ouvrir l'antenne.
1: Mais c'est ça. Si les gens sont contents de parler avec nous, nous, on est contents de parler avec eux également.
2: Ouais, hein, si vous savez pas quoi faire entre deux, vous m'appelez, on papote deux minutes, on fait un coucou à tout le monde et puis merci à moi.
1: Mais justement, à qui vous souhaitez faire un coucou là ce matin comme ça?
2: Oh bah la team pâte à dents, parce que après les autres personnes, il y a Didier et Jacqueline aussi, peut-être ils écoutent, les anciens et

0: et puis ça ira, c'est tout, voilà.
1: Il y a une team pâte à dents.
0: Une petite dédicace à Bibitte.
2: Bibitte, qui est Bibitte?
0: C'est Bibitte, c'est notre Bibitte nationale, il est merveilleux.
2: D'accord, et pourquoi ce surnom quand même? Moi, on veut creuser quand même un peu.
0: Pourquoi ce surnom, effectivement?
2: Est-ce que Bibitte, ça a à voir avec l'attribut masculin?
0: De base, c'est Steven.
2: Ah, d'accord, ouais.
0: Et il est content. Du coup, sa femme, elle va râler, elle va dire, oui, il y en a encore que pour Bibitte, moi je compte pas, blablabla.
2: Mais il est content d'avoir ce surnom?
0: Avec le temps, il s'y est fait. Hein.
2: Ouais, puis il a pas le choix de toute façon.
0: C'est ça. Quand on l'appelle le Steven, disons que c'est là que ça fait bizarre, en fait.
2: Eh bien, on salue Bibitte, en tout cas.
1: Alors, pourquoi une team pâte à dents?
0: Eh ben, c'est avec vous, là, avec votre chanson de la pâte à dents de la Saint-Valentin. C'est resté. Ben, nous, on est la team pâte à dents maintenant et on l'écoute toujours.
1: Et vous aimez la pâte à dents?
0: Ah oui, ça a été le son. Le jour où je l'ai entendu, je dis, c'est quoi ce son? Je dis,
1: c'est quoi ce truc?
2: Tout le monde s'est posé la question.
1: Bah oui, forcément.
2: Pourquoi ce son? C'est bizarre. Après, nous aussi, on se pose encore la question.
0: Mais c'était très bien trouvé, vraiment.
1: Je vous la remets juste après.
0: Oh, merveilleux.
2: Mais
0: merci.
2: Rien que pour vous, hein, Aurélie, attention.
0: Vous me faites ma journée.
2: C'est fait. Vous êtes refaite, Aurélie. On vous embrasse, en tout cas. Passez une excellente journée.
0: Un gros bisou à vous. Merci.
2: À bientôt. Merci. Au revoir, Aurélie.
1: Ah oui, la pâte à dents. Aurélie, l'instant, ça n'a pas tourné, quoi.
2: Non, rien du tout. Malheureusement, quelques candidats seront encore accueillis, je pense, dans quelques instants, Didier, maintenant.
1: C'est vrai. La pâte à dents pour Aurélie, à suivre sur Echo FM. Petit peu de pub et on se retrouve juste après. Vous envoyez le mot XXL par SMS au 07 89 41 97 66. Petit coucou à Bibitte.
2: Ça ne s'invente pas.
1: Hein. Bah non.

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0: 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Un jeu complètement gratuit, ça se passe par SMS, vous envoyez le mot XXL au 07 89 41 97 66 avec votre nom, votre prénom et votre ville. Le tirage au sort a été effectué pendant la pause musicale et c'est Christine que l'on va retrouver. Christine qui attendait désespérément. Oui. Bonjour Christine.
1: Bonjour.
2: Ça y est Christine, vous nous disiez hors antenne, enfin je suis appelée.
1: Oui. Oui.
2: Et en plus vous nous disiez Christine que vous l'aviez hier, cette case pour le barbecue.
1: Le 75, oui.
2: Aïe aïe. Vous étiez déçue hier Christine?
1: Un petit peu, oui.
0: Bon, elle l'est encore aujourd'hui, ça s'entend.
2: J'imagine. Christine, est-ce que les cadeaux qui sont encore en lice vous plaisent tout de même?
1: Oh oui,
2: Bon, quand même, il y a du beau
0: 150
2: cadeau.
0: Euros, oui. Directement chez Gédimat. Bon, il y a l'occasion, d'acheter quelques matériels. Christine, avez-vous tout noté?
1: Oh oui.
0: D'accord.
2: Alors, c'est le plus important, Christine, nous vous écoutons pour votre premier choix dans cette grille. Quel est-il?
1: Le 150.
0: La case numéro 150.
2: Ouais. Alors, écoutez, je reprends ma mauvaise tête.
0: Ah
2: voilà,
0: non.
2: C'est reparti.
0: Ah non.
2: Malheureusement, Christine, le 150 a déjà été proposé.
1: Oh bon, j'ai zappé.
2: Aïe. Oh, la déception s'empare de moi, là.
0: Christine, vous faites quoi le mercredi après-midi?
1: Rien.
0: Vous êtes occupé, mercredi après-midi. Vous serez brûlé sur place publique.
2: Foutu pour foutu.
0: Écoutez, je suis passé à côté du barbecue.
2: Bon, Christine, on parle un petit peu des conditions météo également. Est-ce que ça s'est rafraîchi chez vous? Est-ce que vous avez aéré enfin?
1: Oui, il faudrait que ça continue comme ça. Mais bon.
2: On est quand même pas mal le matin à 14 degrés, mine de rien. Mais ça va pas durer.
0: De mauvaises nouvelles.
2: C'est moi. C'est Julien. Alors Christine, on vous écoute pour votre deuxième choix. Christine, c'est parti.
1: Le 66.
0: La case numéro 66.
2: Le 66 qui n'a jamais cette fois été proposé. Ça c'est un début de bonne nouvelle. Que nous dit le piocheur Christine? Réponse immédiatement.

0: Bon, Christine, c'est une mauvaise case, une mauvaise pioche.
1: Non, ce sera pas la journée, malheureusement pour vous, Christine. Et on espère vous retrouver avant la fin de cette bonne pioche pour un prochain tirage au sort.
2: Bah oui, j'espère.
1: On vous souhaite une excellente journée, chère Christine.
2: Bon, merci.
1: À bientôt, au revoir.
2: Merci, au revoir.
0: Aïe, aïe, aïe, il y a des jours comme ça.
1: Ouais, il y a un tout petit peu de déception chez Christine, j'ai l'impression.
0: Bah oui, parce que
1: elle ne gobe pas être passée à côté du barbecue hier. Mais c'est le jeu.
0: Elle l'avait la 75.
1: Je le sais.
0: Allez, vous profitez tout simplement pour envoyer le mot XXL par SMS au 07 89 41 97 66. C'est vrai que vous êtes très très nombreux et nombreuses. Bah, avec le tirage au sort, forcément, ça limite. Hein, on ne peut pas passer tout le monde. C'est impossible. Tirage au sort oblige.
1: C'est vrai qu'on aimerait bien passer tout le monde, mais ça nous prendrait une journée. Ce serait Eco FM XXL, à longueur de temps. Et je suis pas sûr que vous accrochiez au maximum. En tout cas, quoique, c'est Laura du côté d'Anor qui sera certainement notre dernière candidate. Bonjour Laura.
3: Bonjour.
1: Bienvenue Laura sur Eco FM, dernière candidate de cette matinée. Laura, votre mission, elle est très simple, trouver les cadeaux qui se cachent derrière cette grille. Ils sont encore au nombre de 2. Il y a, je le rappelle, 150 euros chez Gédimat et ce panier du terroir, chez nos amis des saveurs de nos fermes à La Capelle.
0: Oui. Laura, avez-vous tout noté?
3: Oui.
0: D'accord. Laura, vous avez joué avec nous il n'y a pas si longtemps que ça, en fait.
3: 15 jours, je pense.
0: Il y a une quinzaine de jours.
1: Le temps passe si vite.
0: Ah, le temps passe vite.
1: C'est incroyable.
0: Laura, qu'est-ce qui vous ferait plaisir comme cadeau?
3: Le bon 150 euros.
0: Écoutez, allez-y, proposez-nous une case et on vous répond.
1: Exactement, c'est parti.
3: Alors, le 130.
0: La case numéro 130, première vérification en compagnie de notre huissier de justice, Julien.
1: Je vais s'armenter.
0: Il a s'armenté.
1: Le 130 n'a jamais été proposé, Laura, mais que nous dit vraiment le piocheur? Réponse tout de suite.
4: Bon, ok, je cherche, je creuse, je pioche. Allez, encore un petit coup de pioche. Bon, il n'y a rien ici.
0: Bon, il n'y a rien ici. On va penser au huissier de justice qui nous écoute, qui dit bon, Julien n'est pas assermenté.
1: Mais je ne pense pas, écoutez. Ou alors, on m'a pas tout dit. Bon, Laura, malheureusement, rien derrière cette case. Mais vous avez le droit à un repêchage.
0: C'est vrai.
1: Quel est votre deuxième choix, chère Anorienne?
3: Le 80.
0: La case numéro 80. Alors, Laura, est-ce que vous regarderez le foot, les Bleus qui jouent ce soir?
3: Avec monsieur et les enfants, j'ai pas le choix.
1: Ah, vous n'avez pas le choix, carrément.
0: Ouais. Ah, ouais, ouais, après, ouais. On peut toujours divorcer, mais pour un match de foot, même, quoi.
1: Et alors, quel est le prénom de votre compagnon, Laura?
3: C'est Steven, alias Bibit.
1: Ah, c'est Bibit, d'accord.
0: Voilà.
1: Et est-ce que Bibit, ça ne l'embête pas de regarder le match, même si c'est à 23h, en gros?
3: Là, je ne sais pas, comme il travaille demain.
1: Il fait quoi dans la vie, Bibit?
3: Il est mécanicien.
1: D'accord.
0: Ah ouais.
1: Eh ben oui, 23h, ça peut piquer le lendemain. Hein.
0: Ouais, c'est vrai. On peut faire des mots d'excuses s'il arrive en retard, mais bon.
3: Non, je pense pas quand même.
1: Allez, Laura, vérifions si votre case proposée est la bonne. C'est parti.
0: Hein?
1: C'est à vous, Didier, puisque Laura nous a proposé sa case déjà.
0: Ah, c'est la case, quoi.
1: C'est la 70, c'est ça?
3: Non, 80,
1: la 70,
3: 80. Ça n'a pas été dit.
1: Exactement, oui. Alors le 80, on y va.

0: Laurent va tout vous expliquer. En gros, hein, depuis dimanche, Didier a des soucis d'électricité à la maison. Et donc, il n'est pas rebranché, malheureusement.
1: Alors, j'ai des mini-pannes. Et là, je m'étais endormi.
0: Donc, j'essaie de pédaler, moi, pendant ce temps, mais c'est pas facile, malheureusement.
1: Bon, Laura, ça ne fait pas vos affaires, hein, tout cela, hein, parce que bah, c'est pas la bonne case.
0: Non, ce n'est point la bonne case. Laura, on espère vous retrouver une prochaine fois. On vous souhaite bon courage, parce que bah, vous allez subir le match ce soir, hein, 23h. Mais on dit quand même, allez les bleus, Laura.
2: Oui, bah oui, quand même.
0: Hein. Évidemment. Allez, on vous embrasse, passez une belle journée.
2: Merci, Moussi.
0: À bientôt, au revoir.
1: Jouer les gens d'EDF, en fait.
0: Non, mais si non, déjà, il faut les appeler Enedis. Hein.
1: Ouais, bah,
0: sinon, ils ne seront pas contents.
1: Enedis, EDF,
0: mais
1: tout
0: arrêtez.
1: Ce qu'ils veulent, je l'ai.
0: Ah, quand même.
1: Ouais,
0: de la haine. Ouais. Non, je suis sûr que vous n'en pensez pas un mot. Au contraire, vous savez qu'ils font ce qu'ils peuvent.
1: Ouais, quoi, ils font quoi?
0: Qu'est-ce qu'ils font?
1: Ils cherchent le fil.
0: Le fil rouge, le bouton rouge, etc.
1: Bah oui, bah non. Je pense à mon voisin qui m'a dit dimanche soir, il était déjà déçu dimanche soir en disant oh, ils ont coupé, ils n'interviendront eh bien que tard dans la soirée.
0: Oui, oui. Mais tard dans la soirée de quand? C'était ça la question.
1: Lui pensait de dimanche, forcément.
0: Oui, oui. Non, mais ce sera la soirée de mardi. On vous le souhaite en tout cas pour voir les bleus justement, Didier.
1: Ah bah sinon moi je fais sauter tous les poteaux.
0: Mais ne dites jamais ça, malheureux. Je pense que nous allons être en mesure de rendre l'antenne comme on disait avant. Et puis on se retrouve demain, Didier.
1: Ouais, exactement. À suivre l'horoscope, le programme. Télé avec à suivre côté musique, eh bien Daniil et Bianca passent par chez moi.
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5: Et en ce mardi 30 juin, bonne fête au Martial. Les Béliers, vos initiatives seront couronnées de succès. Taureau, votre façon de voir les choses ne conviendra pas à tous vos collaborateurs. Les Gémeaux, le climat astral va vous aider à faire face et à remplir toutes vos obligations. Les Cancers, contrairement à votre habitude, vous miserez sur la confiance et vous ne serez pas déçus. Lion, c'est dans un tourbillon d'action que vous allez évoluer à partir d'aujourd'hui. Les Vierges, vos avis trop tranchés risquent de créer une barrière pour vos ambitions. Balance, le climat

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1: Voici ma sélection télé pour ce mardi 30 juin avec ce soir sur TF1 à 21h10 La Proposition, film américain avec Sandra Bullock et Ryan Reynolds. Sur France 2, L'Amérique et nous.

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Vous retrouverez le match à 22h50, 16e de finale en direct. Sur W9, les 20 tubes des années 80 préférés des Français. Sur TFX, le film Re d'Alain Chabat, avec notamment Pierre-François Martin Laval. Sur Gulli, Le vilain petit canard et moi, film d'animation. Sur ses stars, Vacances naturistes, Vivre heureux sans se cacher, documentaire. Sur T18, Polly et moi avec Ben Stiller et Jennifer Aniston. Sur

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3: Et en ce mardi 30 juin, bonne fête au Martial. Les Béliers, vos initiatives seront couronnées de succès.
4: Taureau,
3: votre façon de voir les choses ne conviendra pas à tous vos collaborateurs.
4: Les Gémeaux, le climat astral va vous aider à faire face et à remplir toutes vos obligations.
3: Les Cancers, contrairement à votre habitude, vous miserez sur la confiance et vous ne serez pas déçus.
4: Lion, c'est dans un tourbillon d'action que vous allez évoluer à partir d'aujourd'hui.
3: Les Vierges, vos avis trop tranchés risquent de créer une barrière pour vos ambitions.
4: Balance,

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0: Tu sais quoi? Lucal des 4 villages organise sa 36e brocante à Étrun le 5 juillet.
1: Vraiment? Ça a l'air génial!
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3: Et en ce mardi 30 juin, bonne fête au Martial. Les Béliers, vos initiatives seront couronnées de succès.
4: Taureau,
3: votre façon de voir les choses ne conviendra pas à tous vos collaborateurs.
4: Les Gémeaux, le climat astral va vous aider à faire face et à remplir toutes vos obligations.
3: Les Cancers, contrairement à votre habitude, vous miserez sur la confiance et vous ne serez pas déçus.
4: Lion, c'est dans un tourbillon d'actions que vous allez évoluer à partir d'aujourd'hui.
3: Les Vierges, vos avis trop tranchés risquent de créer une barrière pour vos ambitions.
4: Balance, le climat astral.

0: petit plaisir après avoir économisé pendant des mois. Capricorne, ne vous laissez pas impressionner par des miroirs aux alouettes. Les Verseaux, mettez de l'eau dans votre vin si vous ne voulez pas...
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3: Bonjour, dans l'actualité de ce mardi 30 juin, dans la Vénois, démantèlement d'un trafic de stupéfiants. Après plusieurs mois d'enquête, les gendarmes de la brigade de recherche d'Avesnes-sur-Helpe ont démantelé un important trafic de stupéfiants actif depuis l'an dernier. Alertés par des riverains signalant des allées et venues suspectes, les enquêteurs ont mis au jour un réseau alimentant une trentaine de consommateurs réguliers. Avec des commandes passées sur les réseaux sociaux et des livraisons à domicile, 5 personnes ont été interpellées. Les perquisitions ont permis la saisie de plus de 4 kilos de cannabis, de cocaïne, de près de 3 800 € en espèces, d'une arme à blanc et d'un véhicule. Les principaux organisateurs ont été condamnés à 20 et 18 mois de prison ferme. À Fourmies, vaste rénovation à venir pour l'école Camille Dubocage. L'école, située à la Marlière, construite il y a 49 ans, va connaître une vaste transformation. Ces derniers mois, des infiltrations ont entraîné l'apparition de moisissures. Isolation renforcée, nouvelle menuiserie, amélioration du chauffage et de la qualité de l'air pour un meilleur confort. Le tout avec des espaces repensés, des salles plus lumineuses. À l'extérieur, de la végétation renforcée là aussi avec une cour oasis, des îlots de fraîcheur et un théâtre de verdure. Coût des travaux estimé pour cette ancienne école que l'on appelait les glycines auparavant, 2,9 millions d'euros. Enfin, sécheresse, et oui, j'ose le dire, les restrictions d'eau renforcées dans le Nord et le Pas-de-Calais. Face à la dégradation de la ressource en eau, les préfectures du Nord et du Pas-de-Calais renforcent les mesures de restriction à compter de ce 30 juin. 8 zones, dont la Sambre, l'Escaut, sont désormais placées en vigilance renforcée sécheresse. Parmi les principales mesures, l'interdiction d'arroser jardins, potagers et espaces verts entre 11h et 16h, l'interdiction de remplir les piscines privées de plus d'un mètre cube ou encore de laver son véhicule à domicile. Des restrictions qui concernent également les agriculteurs et les industriels. La sélection quintée de Fabrice, direction Vichy, 13, 10, As, 11, 6, 12, 4 et 9.
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3: Et ce sont les nuages qui s'imposent à la mi-journée dans l'Aisne et l'Avesnois, avec des températures de saison pour cet après-midi. 25 degrés prévus à Avenel, Fourmies, Vervins. 25 degrés également à Ohain, La Capelle et Laon. Demain, de très belles éclaircies au programme. 12 degrés en matinée et 25 degrés l'après-midi.
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3: Et tout de suite sur Eco FM, l'actualité nationale, 12h30, le journal de la Coupe du Monde, allez les Bleus. Et nous on se retrouve demain dès 7h pour la matinale.
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5: Bonjour à tous, l'essentiel de l'actualité, un bob, une veste noire, des baskets blanches et un sac sur l'épaule. Un suspect est toujours recherché ce matin au lendemain de l'explosion d'un colis piégé dans un immeuble à Monaco. Explosion qui a fait 3 blessés, dont l'oligarque ukrainien Vadim Ermolaev. La piste de l'attentat est privilégiée mais pas confirmée. Une mortalité supérieure à 2025 mais pas au niveau de 2023. C'est l'estimation de Nicolas Rêve, le directeur général de l'APHP, sur les décès liés aux canicules pour l'été à venir. Selon lui, les 15 000 décès de 2003 ne seront pas atteints. Il a également confirmé que le pic était passé avec une baisse continue de l'activité hospitalière depuis dimanche. En attendant, Sébastien Lecornu prolonge les plans Orsan 2 et 3. Ces plans permettent de maintenir les plans blancs et de déprogrammer certaines opérations. Le Premier ministre a également souligné que les EHPAD avaient tenu face à la vague de chaleur grâce aux investissements de ces dernières années. Et puis du football, les Bleus n'ont plus le droit à l'erreur. L'équipe de France entame la phase à élimination directe au Mondial. Elle affronte la Suède ce soir en 16e de finale. Match à suivre à partir de 23h.
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1: Voici ma sélection télé pour ce mardi 30 juin avec ce soir sur TF1 à 21h10 La Proposition, film américain avec Sandra Bullock et Ryan Reynolds. Sur France 2,

21h15 en direct. Vous retrouverez le match à 22h50, 16e de finale en direct. Sur W9, les 20 tubes des années 80 préférés des Français. Sur TFX, le film Re d'Alain Chabat, avec notamment Pierre-François Martin Laval. Sur Gulli, Le vilain petit canard et moi, film d'animation. Sur

0: Fin sur RMC Story, le Big Deal, présenté par Vincent Lagaffe, spécial USA. Bon zapping.
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2: Bonjour à toutes et à tous, on débute avec ces deux énormes surprises de la nuit en 16e de finale de la Coupe du Monde 2026, deux sérieux outsiders, l'Allemagne et les Pays-Bas ont été éliminés dès le premier match à élimination directe. La plus grosse sensation c'est l'élimination de l'Allemagne par le Paraguay, un partout à l'issue du temps réglementaire et des prolongations. Les Strasbourgeois Enciso avaient ouvert la marque pour les Paraguayens à la 42e minute, puis Kai Havertz avait égalisé côté allemand au retour des vestiaires. Les joueurs de la Mannschaft qui ont sombré dans la séance de tir au but loupant 3 de leurs 6 pénaltys. Les Paraguayens, eux, n'ont pas tremblé et remportent la séance 4 tirs au but à 3. Le scénario est totalement similaire pour la qualification du Maroc aux dépens des Pays-Bas. Un partout à l'issue du temps réglementaire et des prolongations grâce au but de Gakpo pour les Hollandais à la 72e et l'égalisation in extremis de Diop à la 91e. Victoire des Lions de l'Atlas au tir au but 3-2 avec le pénalty décisif transformé par Saïd Barry côté marocain. Le Maroc affrontera le Canada en 8e de finale. Et puis hier soir, le Brésil est venu à bout péniblement des Japonais, victoire brésilienne de 2-1 grâce à la réalisation de Martinelli en toute fin de match dans le temps additionnel. Auparavant, Sano avait ouvert la marque pour les Nippons avant l'égalisation de Casemiro en seconde période. Les hommes de Carlo Ancelotti sont donc passés par la petite porte et pourraient affronter la Côte d'Ivoire ou la Norvège en 8e de finale. Et la France, elle, va tenter de ne pas se faire piéger par la Suède. Les Français grands favoris de ce mondial 2026 défient les Suédois à New York ce soir à partir de 23h heure française. Les Bleus avaient déjà affronté la Suède à 23 reprises dans leur histoire. La dernière s'était soldée par une victoire 4-2 en Ligue des Nations en 2020. S'ils passent, les Bleus affronteront le Paraguay en 8e de finale. Et puis deux autres matchs sont au programme ce mardi. La Côte d'Ivoire face à la Norvège, donc à 19h à Arlington. Et puis Mexique-Équateur à 3h du matin la nuit prochaine au Stade Aztèque. Voilà, c'est la fin de ce flash. Très belle journée de foot.
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1: Voici ma sélection télé pour ce mardi 30 juin avec ce soir sur TF1 à 21h10 La Proposition, film américain avec Sandra Bullock et Ryan Reynolds. Sur France 2, l'Amérique

21h15 en direct. Vous retrouverez le match à 22h50, 16e de finale en direct. Sur W9, les 20 tubes des années 80 préférés des Français. Sur TFX, le film Re d'Alain Chabat, avec notamment Pierre-François Martin Laval. Sur Gulli, Le vilain petit canard et moi, film d'animation. Sur ses stars, Vacances naturistes, Vivre heureux sans se cacher, documentaire. Sur T18, Polly et moi avec Ben Stiller et Jennifer Aniston.

0: Vous retrouverez enfin sur RMC Story le Big Deal, présenté par Vincent Lagaffe, spécial USA. Bon zapping!
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3: Bonjour à toutes et à tous, on débute avec ces deux énormes surprises de la nuit en 16e de finale de la Coupe du Monde 2026. Deux sérieux outsiders, l'Allemagne et les Pays-Bas, ont été éliminés dès le premier match à élimination directe. La plus grosse sensation, c'est l'élimination de l'Allemagne par le Paraguay, un partout à l'issue du temps réglementaire et des prolongations. Les Strasbourgeois Enciso avaient ouvert la marque pour les Paraguayens à la 42e minute, puis Kai Havertz avait égalisé côté allemand au retour des vestiaires. Les joueurs de la Mannschaft qui ont sombré dans la séance de tir au but loupant 3 de leurs 6 pénaltys. Les Paraguayens, eux, n'ont pas tremblé et remportent la séance 4 tirs au but à 3. Le scénario est totalement similaire pour la qualification du Maroc aux dépens des Pays-Bas. Un partout à l'issue du temps réglementaire et des prolongations grâce au but de Gakpo pour les Hollandais à la 72e et l'égalisation in extremis de Diop à la 91e. Victoire des Lions de l'Atlas au tir au but 3-2 avec le pénalty décisif transformé par Saïd Barry côté marocain. Le Maroc affrontera le Canada en 8e de finale. Et puis hier soir, le Brésil est venu à bout péniblement des Japonais, victoire brésilienne de 2-1 grâce à la réalisation de Martinelli en toute fin de match dans le temps additionnel. Auparavant, Sano avait ouvert la marque pour les Nippons avant l'égalisation de Casemiro en seconde période. Les hommes de Carlo Ancelotti sont donc passés par la petite porte et pourraient affronter la Côte d'Ivoire ou la Norvège en 8e de finale. Et la France, elle, va tenter de ne pas se faire piéger par la Suède. Les Français grands favoris de ce mondial 2026 défient les Suédois à New York. Ce soir, à partir de 23h heure française, les Bleus avaient déjà affronté la Suède à 23 reprises dans leur histoire. La dernière s'était soldée par une victoire 4-2 en Ligue des Nations en 2020. S'ils passent, les Bleus affronteront le Paraguay en 8e de finale. Et puis deux autres matchs sont au programme ce mardi. La Côte d'Ivoire face à la Norvège, donc à 19h à Arlington. Et puis Mexique-Équateur à 3h du matin la nuit prochaine au Stade Aztec. Voilà, c'est la fin de ce flash. Très belle journée de foot.
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